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1: Monsieur, garçon, je revois comme si c'était hier ces petits petons. Soyeux comme des pétales de rose, à qui dit-on qu'il chausserait bientôt du 40 et porterait des jogging nylon. Monsieur, garçon, jour après jour, il note sur le mur du salon, trace au centimètre près.

vieux garçon. Il a sur le menton un délicieux poinçon. Mais qui donc a le secret de fabrication du mordant, de son caractère, de son audace de scorpion? Monsieur garçon, il ne se balade plus tout nu